0: ce soir. C'est un bon là-bas. Thank you, Lord. 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Hallelujah. He's worthy.
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0: et encore pour nous courir de vous même la demande. Parce que il y a des gens qui ont parlé de ce que nous sommes en train de faire. Donc, c'est le long à pied au niveau de mon monde et au sein point de voir. On va nous offrir des savants à India. Parce que nous sommes
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